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4: Ben, je suis la première femme, puis je suis la première députée aussi en Mangava qui est née sur le territoire, puis qui habite depuis toujours. Fait que c'est comme une double fierté parce que ce que je sais du Nord, ce que mon bagage, mon expérience, fait que pour moi, c'est vraiment particulier parce que c'est ce que je dis aux gens. Je représente chacun d'entre vous parce que j'ai vécu un peu partout sur le territoire. Puis, bien que je ne suis pas Inuit ou Cri, je suis Jamaïcaine et j'ai côtoyé les Premières Nations et les Inuits depuis toujours. Donc, pour moi, c'est une immense fierté et un immense honneur que je puisse représenter la région, là.
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4: Ben, je suis la première femme, puis je suis la première députée aussi en Mangava qui est née sur le territoire, puis qui habite depuis toujours. Fait que c'est comme une double fierté parce que ce que je sais du Nord, ce que mon bagage, mon expérience, fait que pour moi, c'est vraiment particulier parce que c'est ce que je dis aux gens. Je représente chacun d'entre vous parce que j'ai vécu un peu partout sur le territoire. Puis, bien que je ne suis pas Inuit ou Cri, je suis Jamaïcaine et j'ai côtoyé les Premières Nations et les Inuits depuis toujours. Donc, pour moi, c'est une immense fierté et un immense honneur que je puisse représenter la région, là.
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4: Le Parti québécois était le parti avec lequel les communautés Cri et Inuit ont eu le plus de gains par rapport à l'application fédérale de la loi sur les Indiens au départ. Tu sais, fait qu'il y a beaucoup d'enjeux qui se sont dénoués avec le Parti québécois quand la convention de la Baie James a été signée. Le Parti québécois a beaucoup soutenu les gens des communautés et les Inuits dans les relations avec le fédéral pour aller chercher des gains. C'est une relation de confiance qui était là avec l'évêque Landry à travers cette historique-là qu'on veut travailler avec les Premières Nations et les Inuits.
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4: Ben, moi, je comprends qu'il faut, il faut d'abord s'asseoir avec les gens puis comprendre les motifs pour lesquels ils votent pas. Clairement, qu'il y a une partie de la population qui se sent pas interpellée par les élections provinciales. C'est une particularité aussi du fonctionnement de la gouvernance sur notre territoire. Parce que ça rajoute un palier pour les Premières Nations et les Inuits, alors que pour nous, non. Ils ont quatre niveaux, eux, puis nous, on en a trois. On a juste le municipal, le provincial et le fédéral, mais eux ont leur propre instance gouvernementale aussi. Fait que ça ajoute un palier à la gouvernance, là.
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4: je pense que l'idée, quand je vais arriver, ça va être surtout de retaper sur les mêmes clous et de positionner le Nord du Québec comme un territoire stratégique de développement économique de l'État, au-delà du faible nombre de personnes qui l'habitent. Parce que la machine gouvernementale est faite en fonction du nombre de gens qui habitent le territoire, le nombre d'électeurs, bien qu'on ait des instances de gouvernance distinctes, il y a quand même des paramètres qui s'appliquent de façon uniforme dans le Québec. Puis c'est d'ailleurs un enjeu que Paul avait dénoncé dans la campagne, qui voulait rapprocher les décisions du terrain pour que ce soit plus du mur à mur dans les paramètres. À partir de là, je pense qu'on va avoir un pas de fait dans la considération de la spécificité de notre territoire et de sa gouvernance.
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4: Vous allez jamais m'entendre parler seulement de développement économique. Moi, je mets sur le développement socio-économique qui va servir d'abord les gens du territoire et le Québec avant de servir les grandes entreprises de partout. Donc, pour moi, l'idée, c'est d'améliorer les services publics ici puis s'assurer qu'on serve les habitants du territoire avant de penser juste à l'économie du Québec.
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0: sur le territoire puis qui habite depuis toujours. Fait que c'est comme une double fierté parce que ce que je sais du Nord, ce que mon bagage, mon expérience, fait que pour moi, c'est vraiment particulier parce que c'est ce que je dis aux gens. Je représente chacun d'entre vous parce que j'ai vécu un peu partout sur le territoire. Puis bien que je ne suis pas Inuite ou Cree, je suis Jamaïcaine et j'ai côtoyé les Premières Nations et les Inuits depuis toujours. Donc, pour moi, c'est une immense fierté et un immense honneur que je puisse représenter la région, là.
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0: Ben, je suis la première femme, puis je suis la première députée aussi en Mangava qui est née sur le territoire, puis qui habite depuis toujours. Fait que c'est comme une double fierté parce que ce que je sais du Nord, ce que mon bagage, mon expérience, fait que pour moi, c'est vraiment particulier parce que c'est ce que je dis aux gens. Je représente chacun d'entre vous parce que j'ai vécu un peu partout sur le territoire. Puis bien que je ne suis pas Inuit ou Cree, je suis Jamaïcaine et j'ai côtoyé les Premières Nations et les Inuits depuis toujours. Donc, pour moi, c'est une immense fierté et un immense honneur que je puisse représenter la région, là.
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0: Le Parti québécois est le parti avec lequel les communautés Cree et Inuit ont eu le plus de gains par rapport à l'application fédérale de la loi sur les Indiens au départ. Tu sais, fait qu'il y a beaucoup d'enjeux qui se sont dénoués avec le Parti québécois quand la convention de la Baie James a été signée. Le Parti québécois a beaucoup soutenu les gens des communautés et les Inuits dans les relations avec le fédéral pour aller chercher des gains. C'est une relation de confiance qui était là avec l'évêque Landry à travers cette historique-là qu'on veut travailler avec les Premières Nations et les Inuits.
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0: Ben moi, je comprends qu'il faut, il faut d'abord s'asseoir avec les gens puis comprendre les motifs pour lesquels ils votent pas. Clairement, qu'il y a une partie de la population qui se sent pas interpellée par les élections provinciales. C'est une particularité aussi du fonctionnement de la gouvernance sur notre territoire. Parce que ça rajoute un palier pour les Premières Nations et les Inuits, alors que pour nous, non. Ils ont quatre niveaux, eux, puis nous, on en a trois. On a juste le municipal, le provincial et le fédéral, mais eux ont leur propre instance gouvernementale aussi. Fait que ça ajoute un palier à la gouvernance, là.
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0: Je pense que l'idée, quand je vais arriver, ça va être surtout de retaper sur les mêmes clous et de positionner le nord du Québec comme un territoire stratégique de développement économique de l'État au-delà du faible nombre de personnes qui l'habitent. Parce que la machine gouvernementale est faite En fonction du nombre de gens qui habitent le territoire, le nombre d'électeurs, bien qu'on ait des instances de gouvernance distinctes, il y a quand même des paramètres qui s'appliquent de façon uniforme dans le Québec. Puis c'est d'ailleurs un enjeu que Paul avait dénoncé dans la campagne, qui voulait rapprocher les décisions du terrain pour que ce soit plus du mur à mur dans les paramètres. À partir de là, je pense qu'on va avoir un pas de fait dans la considération de la spécificité de notre territoire et de sa gouvernance.
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0: Vous allez jamais m'entendre parler seulement de développement économique. Moi, je mets sur le développement socio-économique qui va servir d'abord les gens du territoire et le Québec avant de servir les grandes entreprises de partout. Donc, pour moi, l'idée, c'est d'améliorer les services publics ici puis s'assurer qu'on serve les habitants du territoire avant de penser juste à l'économie du Québec.
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